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Salut à tous, bienvenue au palmarès international de la semaine, ici Memo Gauthier à l'animation pour la prochaine demi-heure de découverte musicale. Cette semaine, c'est la formation Dream Pop Team Blush qu'on va retrouver avec leur plus récent album 2019. Et sans plus tarder, voici le top 10 international. En 10e position, Ghost de Team Blush.

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En septième position, Corrupted Sky de Slift.

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En cinquième position, Syringe de The OCs.

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Bonne fin d'avant-midi sur les ondes de CFAQ 88.3 à Sherbrooke et de chez 94.3 à Québec, vos radios universitaires préférées. Épisode 401-541. En ce tout début de juillet. Et première semaine particulièrement chaude également, de juillet. Ben, fin juin, début juillet. Qui cause notamment des milliers de pannes d'électricité à cause des orages violents, météo changeante, pluie torrentielle. On est qu'au début de l'été. Bon. Blague à part. Dans l'actualité de la semaine, on apprenait finalement, comme plusieurs l'ont dit, avec le secret le moins bien gardé en politique provinciale. Ah oui, puis sur la température, ça a même annulé le show du premier juillet à Ottawa. Il y a des bonnes raisons. C'était des grosses pluies, des gros vents, puis 40 000 personnes qui ont perdu le courant. En partie à l'Ontario, l'autre moitié au Québec. Donc, c'est pas gagné d'avance. C'est pas gagné d'avance. Façon de parler. C'était pas... Ben, c'est rare qu'on annule le show du premier juillet. On annule souvent à la Saint-Jean. Québec avait fait les frais de la météo l'an dernier. Autour de la fête canadienne cette fois-ci. Bon, blague à part. Secret le moins bien gardé. Politique québécoise, c'était l'intérêt pour Christine Fréchette d'essayer peut-être d'améliorer son sort à la prochaine campagne électorale. Elle avait comme adversaire Alain Thérien, ancien député péquiste, ancien député bloquiste, qui, lorsqu'il s'était fait défaire par l'une ou l'autre de ses formations adverses, soit la CAQ ou le Parti libéral fédéral, avait changé de casquette, revenait au Parti québécois et décidait de se présenter dans la circonscription de Christine Fréchette en Montérégie-Ouest. Huntingdon, Châteauguay, La Prairie, notamment. C'était fait élire à la succession de Daniel Mécan, qui a temporairement été ministre de la Santé. Donc, elle avait pris la relève. Et tout juste avant, ben, c'était justement Alain Thérien qui était le député. Donc, Alain Thérien revenait en politique provinciale dans sa circonscription. Avant, c'est ça, d'avoir fait un mandat au fédéral et de s'être fait rebattre par le Parti libéral fédéral. Et malgré que les derniers sondages lui étaient plus favorable que la fois d'avant. Disons que jusqu'à... Jusqu'à temps qu'elle devienne chef, c'était le Parti québécois qui était en avance ou à égalité avec le Parti libéral dans Saguenay. Mais lorsque Christine Fréchette est devenue chef, ses chances de l'emporter ont augmenté dans Saguenay. Évidemment, c'est pas... au beau fixe, mais c'était quand même déjà mieux que depuis un an, même deux ans. Depuis deux ans, c'était le PQ qui est en avance dans Saguenay, puis ben c'est ça, elle a peut-être eu
Il a peut-être eu peur de ne pas être capable de l'emporter dans Sanguinet. Donc, on l'a déménagé à Trois-Rivières. Ben, on l'a déménagé. La semaine dernière, j'en parlais déjà. Je disais qu'elle avait étudié dans Trois-Rivières, mais elle n'a pas juste étudié dans Trois-Rivières. Elle est originaire de Trois-Rivières. Donc, oui, elle a étudié, mais c'était primaire, secondaire et collège. Donc, c'est une petite fille de la place à Trois-Rivières. Et comme Jean Boulay avait annoncé lui aussi qu'il s'était trouvé des raisons familiales et de vouloir faire autre chose comme emploi, dans sa jeunesse de 60 ans, il disait « Ah, me semble que je ferais d'autres choses. » Ben, il a décidé de laisser sa place. Et comme c'est un comté qui était historiquement un peu plus favorable à Trois-Rivières, ben, ils se sont dit « on va envoyer Christine Fréchette dans cette région-là. » La Mauricie, en général, est un petit peu plus favorable à la CAQ, mais ça, c'est normalement. Parce qu'en ce moment, les intentions de vote dans Trois-Rivières sont beaucoup plus en faveur du Parti québécois qu'elles l'étaient, quoique avec la rumeur de Christine Fréchette qui s'en irait députée, les chances de la CAQ ont augmenté un petit peu. Donc déjà là, c'était jusqu'en 2015 assez serré entre Jean Boulay et un éventuel candidat du Parti québécois. Jusqu'à temps que c'est ça. Ben, tout le monde vienne fâcher beaucoup plus contre François Legault. Et ben, le Parti québécois avait pris une belle longueur d'avance sur le parti de la coalition avant de finalement, ben, c'est ça, que ce soit un petit peu plus serré, mais pas nécessairement. Encore une fois, gagné d'avance pour la coalition. Donc, est-ce que ce sera l'exception à la règle en ayant Christine Fréchette à Trois-Rivières qui conserverait le siège caquiste ou si, de manière plus gênante, elle ne rentrait pas à l'Assemblée nationale en tant que députée élue, ce qui n'est pas complètement impossible, mais en même temps, c'est ça, c'est que ça changerait les plans un petit peu, parce que contrairement à Éric Duhaime, Christine Fréchette ne peut pas vraiment se permettre de ne pas rentrer à l'Assemblée nationale, quoique, ben c'est ça, Éric Duhaime l'a fait trois fois et ça a été des échecs à la trois reprises. Sera-t-elle la quatrième fois cette fois-ci? On ne sait jamais. Bellechasse a les clés et les cartes dans sa main. Mais dans le cas de Christine Fréchette, elle disait qu'elle allait rester en place, peu importe les résultats du sondage. Donc, elle resterait députée de Trois-Rivières si elle était élue dans la circonscription et elle ne quitterait pas si elle était défaite à la suite de la soirée d'octobre 2026. À son honneur, ceci dit, parce que plusieurs chefs ont démissionné au lendemain de leur au lendemain ou le soir même de leur défaite électorale. Mais c'est ça, dans le cas de Christine Fréchette, elle dit qu'elle va rester, à moins qu'elle se trouve des raisons familiales, elle aussi, pour quitter finalement et déclencher des partiels dans Trois-Rivières à ce moment-là. Je suis là pour représenter les gens de Trois-Rivières. Mon premier titre d'apport avant tout, c'est d'être député, a-t-elle déclaré en entrevue au téléjournal Mauricie, Centre du Québec. C'est en réponse aux critiques de ses adversaires dans la circonscription qui estiment que ses liens avec la ville sont un peu lointains. C'est ça, ça date de sa jeunesse. Ça veut dire que ça fait au moins 30 ans qu'elle n'est plus active dans la région de Trois-Rivières. Donc, ça fait en sorte qu'elle est moins bonne que les autres. Mais en même temps, ça pourrait être pire. Ça pourrait être Éric Duhaime qui est garoché dans Bellechasse et qui n'a que deux yeux pour la ville de Québec et non pas l'ouest de Lévis, l'est de Lévis. Petite blague, mais c'est ça pareil. Elle ajoute s'être déplacée fréquemment dans la ville, dans la région au cours des dernières années pour ses mandats, pour l'implantation du dossier de santé numérique, parce qu'il y avait eu un des CIUS concernés qui était en Mauricie. Ses parents restent encore dans la région de Trois-Rivières. Ses beaux-parents aussi restent dans la région de Trois-Rivières. Donc, elle a affaire à se promener dans le coin une fois de temps en temps quand même. Donc, ben c'est ça. Ce sera aux gens de Trois-Rivières s'ils veulent accueillir
La chef de l'opposition, Christine Fréchette, parce que, ben, c'est ça, on se le cachera pas. Pour l'instant, c'est difficile de dire la prochaine première ministre, Christine Fréchette, quoi qu'elle aimerait beaucoup, mais les chances sont toujours du côté du Parti québécois, où ça devient, encore une fois, un peu plus difficile. C'est de prévoir si ce sera un Parti québécois minoritaire ou un Parti québécois majoritaire par la peau des fesses. Dans les deux cas, ce sera à quelques députés près. Peut-être ils vont essayer de convaincre d'autres députés de traverser la Chambre comme l'a fait Mark Carney, mais pour l'instant, ben c'est ça. On espère, dans le clan péquiste, être capable, évidemment, de rentrer de manière décisive et non pas, voilà, par la peau des fesses, comme je disais. Mais voilà, ça sera à découvrir de quoi aura l'air cette future carte électorale. D'ici cet automne, les soupers hot dog et spaghettis devraient débuter très bientôt pour les politiciens. C'est pas déjà fait. Quoique, on va peut-être attendre en nous quand même. On va peut-être être capable de se retenir jusqu'en nous pour les festivals country de blé d'Inde, etc. pour essayer d'aller convaincre du monde qu'on est la meilleure personne pour les représenter à l'Assemblée nationale ou en tout cas pour donner l'impression qu'on est la meilleure personne pour représenter les gens. Souvent, des fois, c'est suffisant. Voilà pour ça. Donc, là-dessus, on avait également cette semaine le retour, le rétablissement du programme de l'expérience québécoise qui, évidemment, ne remplit pas les promesses qui avaient été faites par, justement, le gouvernement de Christine Fréchette lors de sa propre campagne à la chefferie. Christine Fréchette parlait de clause grand-père, parlait d'aider ceux qui étaient déjà en processus d'embarquer sur le programme d'expérience québécoise, qui, on le rappelle, contrairement à ce qu'affirme encore une fois le Parti québécois, que ça donnerait des papiers à qui les voudrait. Le programme de l'expérience québécoise exige une connaissance du français très élevée, voire être francophone d'origine, donc idéal pour les Français, les pays arabes qui parlent français, les Belges, les Suisses, et c'est à peu près tout. De travailler déjà au Québec depuis quelques années, d'avoir un emploi, d'être l'immigrant parfait que voudrait Jean-François Roberge. Et ben c'est ça, cette clause grand-père n'est pas là. Malheureusement, des travailleurs français ont perdu leur permis de travail parce que, justement, le PEC s'était terminé pour eux. Et pour faire une nouvelle demande de permis de travail, pour être capable d'embarquer sur le programme d'expérience québécoise pour, dans le fond, récupérer la job qu'il y avait déjà, faudrait qu'il retourne en France avant de revenir pour faire une nouvelle demande. Fait que, ben c'est ça. Ça devient évidemment trop compliqué pour ce que c'est. Jean-François Roberge qui a été tassé depuis de l'immigration, c'est normalement François Bonnardel qui est supposé être en place. François Bonnardel qui se fait désirer d'ailleurs, qui n'a pas encore annoncé si officiellement il se représentait dans Grimby ou non. Candidat normalement vedette de Christine Fréchette et ça serait, ben c'est ça, un autre départ inattendu, on va dire, ou en tout cas qu'on espérait compter sur lui dans la prochaine assemblée, d'où pourquoi Christine Fréchette lui avait donné une job, mais que, ben c'est ça, des fois, on se trouve, encore une fois, des raisons familiales, des raisons personnelles de ne pas se représenter. L'on attend encore pour François Bonnardel dans Grimby, ministre de l'Immigration, de la Francophonie, de l'Intégration et leader parlementaire, donc il a récupéré la job de Simon-Jolin Barrette et de Jean-François Roberge pour ce qui est de l'Immigration et l'Intégration. Parce que c'est ça, disons que ces deux-là étaient en plus du bord à Bernard Drinville à la chefferie, donc ils n'avaient pas vraiment besoin de leur faire de cadeaux à ni un ni l'autre. Le PEC, non, c'est pas vrai, Jean-François Roberge était du bord à Christine Fréchette, mais dans sa face, Christine Fréchette, il a remis qu'il avait fait du mauvais travail et on lui demandait, mais là, êtes-vous toujours content d'avoir appuyé Christine Fréchette? Oui, c'est quand même une bonne chef.
On n'a peut-être pas les mêmes manières de travailler, mais c'est ça. Elle est quand même une bonne chef, mais c'est ça. Il devait rire jaune en dessous de son masque de faire à croire que tout allait bien. Le PEC est désormais rouvert jusqu'au 2 juillet 2028. Les candidats qui étaient admissibles avant le 19 novembre 2025 peuvent déposer une nouvelle demande, mais c'est ça. Ceux qui, depuis le 19 novembre 2025, étaient dans un flou administratif, restent dans ce flou administratif. Malheureusement, pour les personnes temporaires dont le permis a expiré novembre et aujourd'hui, ils ont dû prendre une autre décision, soit de quitter le Québec ou de faire affaire avec d'autres programmes de d'autres provinces. Donc, oui, on essaie de mettre des immigrants dehors, mais ça fait également en sorte que ceux-ci se trouvent d'autres affaires et ne reviendront probablement jamais au Québec. Donc, ces aides à la classe que voulait tant l'ancien ministre Drainville de l'Éducation, c'est ça, les aides à la classe, les aides... De toute façon, il y en a là-dedans qui portaient le voile, fait qu'il fallait les mettre dehors le plus vite possible à cause de Jean-François Roberge. Mais bon, là, ça devient que tout se contredit entre eux autres, même à la CAQ. Mais ça sera pas la première fois que c'est ça. La CAQ a de la misère à gérer un dossier qui pourrait être facile. C'est trop difficile, sinon. Mais c'est ça. Donc, des ingénieurs, des infirmières, des aides à la classe, des professeurs qui doivent finalement s'en aller étudier ou s'en aller combler des postes qui, évidemment, on accueille à bras ouverts du côté de l'Ontario, du côté du Nouveau-Brunswick. On se souviendra de Doug Ford qui avait ouvert sa ligne, là, 1-800 Doug Ford, puis appelez-moi, je vais vous en trouver une job. Moi, je vais être bien content de vous avoir si vous voulez être des infirmières dans mon système de santé. Venez-vous-en. Et ça avait bien fâché François Legault d'être cheap shot et de lui piquer des employés. Mais essayez de les mettre dehors, François. Fait que, ils vont essayer d'aller dans une place où ils vont être accueillis à bras ouverts ailleurs au Canada s'ils veulent tout de même rester au pays ou avant de rebrousser chemin. Parce que, c'est ça, ils se font niaiser par le programme d'expérience Québec ou en tout cas les programmes d'immigration québécoise, un programme d'immigration québécois, c'est un programme québécois. Et c'est ça. Et que ça se modifie au gré du vent, que ça se modifie au bon vouloir de celui qui est en place, parce que c'est ça. Parce que le PQ va honorer ces trucs-là quand il disait c'est ça à cause du PEC, ça allait être des centaines de milliers de personnes qui allaient pouvoir être admises, alors qu'en réalité, le PEC avait admis en moyenne 15-20 000 personnes par année, et non pas les 200 000, comme disait Paul, mais bon. Hein? Un zéro de près ou de loin. Ça fait quoi comme différence, à part faire capoter du monde? Puis c'est ça, c'est des immigrants qui parlent français, qui travaillent déjà, qui sont utiles à la société québécoise, mais que, c'est ça, parce que on veut plaire à une certaine base qui aime pas les étrangers, il faudrait mettre tout le monde dehors. Fait que voilà le jeu dangereux dans lequel certaines formations politiques sont embourbées pour essayer de satisfaire 3-4 personnes fâchées sur Internet. Etc., etc., etc. Donc, voilà pour ça. Fait une courte pause au retour, la suite de cette actualité de la semaine sur les ondes de CFAQ, sur les ondes de Chiz.

0: Louis Clavis, qu'on vient d'entendre en musique sur les ondes de CFAX, sur les ondes de Chiz. Nouveauté, que, ou en tout cas, je ne l'avais jamais entendue, celle-là. Sur les ondes de CFAX, sur les ondes de Chiz. Allons-y, rapidement, et ça m'a fait sourire, Québec solidaire a lancé, ou lancera plutôt dans les prochaines semaines, son pamphlet. Un manifeste pour le virage indépendantiste, donc pour répondre aux 500 pages de la manière de faire du Parti québécois. Québec solidaire va lancer aussi sa vision pour l'indépendance du Québec, mais le tout devrait tenir sur une vingtaine de pages à la place, parce que pour Québec solidaire... Comme l'a dit Sol Zanetti, c'est intentionnel qu'on n'ait pas écrit 500 pages puis qu'on n'ait pas tenté de répondre à toutes les questions par nous-mêmes, tout seul dans notre coin, parce que le message, c'est « faut pas faire ça ». Donc, voilà, il salue la démarche du Parti québécois qui a produit un document très intéressant, mais je me demande qui c'est qui va lire ça au complet. On s'est limité dans le nombre de pages parce qu'on voulait que ça soit lu. Indique le nouveau co-porte-parole de Québec solidaire. On se garde d'aller trop dans le détail de la forme exacte de ce que ça va avoir l'air, parce qu'on se dit, pour que ce soit légitime, faut qu'on l'ait construit ensemble. En parlant du pays Québec, on peut répondre à plein de questions, mais il y a des questions qu'on doit laisser en suspens. Ce qui est important, c'est d'être vraiment conscient que tout ça doit être construit avec les nations autochtones, contrairement au livre bleu de Paul Saint-Pierre, qui lui consacre un chapitre aux relations avec les Premières Nations et les Inuits, mais qui n'a pas encore été dévoilé. Fait qu'en plus, dans les 500 pages du livre bleu du PQ, il y a un chapitre au grand complet sur les Premières Nations qui n'a pas été encore ajouté en annexe, ou en tout cas chapitre 74. Mais la formation politique écrit qu'elle a choisi d'entamer un dialogue avant de le publier dans un esprit de collaboration et dans une optique de construction de notre avenir collectif. Parce qu'évidemment, si on regarde les événements récents d'un Simon-Jolin Barrette qui a décidé de réformer, qui voulait essayer de changer la justice québécoise sans demander l'avis de personne, y compris sans demander l'avis des Autochtones qui étaient barrés de l'Assemblée nationale parce qu'ils osaient amener des symboles autochtones à l'Assemblée. Puis, vous pouvez pas amener ça, ça n'a pas de bon sens en pleine salle de conférence. Aïe, aïe, aïe. Quand c'était un bâton de la parole, là, sauf je viens de m'avancer sur ce que c'était la symbolique de tout ça, je m'excuse. Mais tu sais, c'était pas... c'est un symbole plus que d'autres choses. Puis là, le commissaire, ou en tout cas la personne responsable de cette commission d'enquête-là, elle voulait pas que les nations autochtones entrent avec leur symbole à eux. Puis en tout cas, grosse affaire. Mais ça faisait en sorte que, bien évidemment, il restait dans la porte et Simon-Jolin Barrette continuait d'avancer tout seul, sans l'aide de personne. Donc, au moins, le Parti québécois va pas faire cette erreur-là, parce que ben, c'est ça, ça paraîtrait encore plus mal que ce que ça paraît déjà mal. Dans le cas de Québec solidaire, ben, on dit que ce sera fait en collaboration avec les nations autochtones. La formation s'apprête à publier Nouveau Québec libre, dans lequel elle expose sa vision inclusive et décoloniale de l'accession à l'indépendance. Il est urgent de faire du Québec un pays. En 2026, l'indépendance du Québec est plus que nécessaire que jamais. Pour Québec solidaire, la crise écologique et la renégociation imminente des accords de libre-échange à l'ère de Trump démontrent l'urgence que le Québec doit se défendre lui-même et défendre démontre l'urgence que le Québec défende lui-même. Oh oui, la phrase se dit. Même ses intérêts à la scène internationale, le Canada est irréformable sur le fond. Toutes les tentatives de réforme du fédéralisme ont échoué. La seule voie qui offre une réelle émancipation aux Premières Nations et aux Inuits, le pays du Québec. Ici sera un État plurinational composé des 11 premiers peuples. Dans le manifeste de Québec solidaire, dont la préface a été rédigée par la Commission nationale autochtone de Québec solidaire, parmi ses arguments en faveur de l'accession à l'indépendance. Le parti explique aussi brièvement la démarche qui mènerait à la tenue d'un référendum, c'est-à-dire à la mise en place d'une assemblée consultante pour rédiger la Constitution d'un Québec souverain, plutôt que d'avoir un document déjà tout prêt d'avance, comme le propose pour l'instant le Parti québécois, qui a dû le garrocher à la fête nationale parce que ben, c'est ça, c'était pas super vendeur de le faire, finalement, chapitre par chapitre. Les deux partis indépendantistes, dit-on, semblent diverger sur la vision, mais aussi sur la façon d'accéder à la souveraineté. L'Assemblée constituante que veut former Québec solidaire fera en sorte que des représentants de la société obtiennent le mandat de rédiger la constitution du nouvel État plutôt que le parti lui-même tout seul. Selon cette formule, Sol Zanetti, la question d'un éventuel référendum serait « Voulez-vous de cette constitution d'un pays indépendant? » Si la réponse est oui, on la met en application et on déclare l'indépendance. L'avantage de cette méthode-là, c'est que les gens savent dans quoi ils s'embarquent, ils savent dans quel pays ils s'enlignent, particulièrement pour les Premières Nations et les Inuits. Je pense que c'est important de savoir dans quoi ils s'embarquent. Dans le cas du Parti québécois, il est extrêmement hasardeux de conduire une consultation qui contient deux sujets aussi différents que l'indépendance et les formes d'institutions. Cette formule semble favoriser la naissance d'une coalition du non, un non qui s'assied sur des éléments complètement différents. Hein? En mélangeant les sujets, on s'éloigne d'un exercice référendaire sain. Chaque option d'une consultation devrait en principe contenir une seule proposition, à savoir ce Québec devrait décider, lui, oui ou non. Que c'est dans l'idée que parce que le PQ veut juste créer toutes les versions québécoises des programmes fédéraux, ce bout-là n'est pas clair. Mais une chose est sûre, on veut faire l'indépendance dans les deux parties. Évidemment, on ne s'entend pas sur la manière de faire parce qu'il y en a un qui est un petit peu plus visible que l'autre. Tandis que dans l'autre, on essaie justement d'inclure le plus de gens possible autour de la table pour discuter de l'avenir du Québec, plutôt que, c'est ça, d'avoir dans un autre camp tout le monde qui ont déjà décidé de comment ça allait se passer, que vous devez être d'accord avec ça, ou sinon, ben tant pis. J'espère que je résume bien. Sûrement que non. Mais voilà, donc les deux propositions seront sur la table. À voir si réellement... Bon, en fait, techniquement, il devrait y avoir plus de gens qui vont lire les 20 pages de Québec solidaire que de lire l'entièreté des 500 pages plus, parce qu'il y a des chapitres qui manquent, semblerait-il. Mais c'est ça. Des exercices relativement importants à venir. Et ben, est-ce que ce sera au goût de tout le monde? C'est ça la question qui va être également... La plus importante, et ça serait drôle de voir... Ben en fait, ça serait surprenant de voir Québec solidaire dans le camp du non, mais ça serait dans le camp du non contre l'indépendance du Parti québécois. Fait que tout est encore possible et tout est encore sur la table, on va dire ça comme ça. Courte pause, au retour, la suite de cette émission. Non, on va aller tout de suite à Françoise après cette courte pause. Donc, le nouveau film de Louis Morissette qui prenait l'affiche cette fin de semaine-ci. Mieux que ce que je pensais, c'est ce que je veux dire. Courte pause, au retour, critique cinéma sur les ondes de CFAX.
1: Éternel et parfait néant.

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0: Philippe B, qu'on vient d'entendre en musique sur les ondes de CFAQ, sur les ondes de Chiz. Il s'entendrait bien avec Steven Spielberg sur les ovnis, que ça le conforterait qu'il y en ait depuis longtemps. Spielberg est un peu là-dessus aussi. Précision, là, parce que j'ai relu un peu ce que je lisais, puis c'est ça, ça fait un petit peu plus de sens maintenant. Donc, pour Québec solidaire, on veut consulter les gens pour être capable de créer le pays Québec. Dans le cas du Parti québécois, on pense que de faire ça, ça ferait en sorte que le camp du non serait davantage gonflé à bloc. Ça ferait ça serait favorable pour la naissance d'une coalition du non qui s'assied sur des éléments complètement différents que de juste pas vouloir de pays parce que Québec solidaire aurait fait une consultation de la population. Ça me semble un peu faible comme argumentation, mais bon, si c'est ça l'argument qu'ils ont, ce sera ça. Donc, voilà pour ça. Bande annonce tout de suite de Françoise, comme je disais, nouveauté, mettant en vedette notamment Louis Morissette.
1: C'est ça, ta comédie, là. C'est vraiment l'histoire d'une gang de gars de 50 ans.
2: Oui, dans cinquantaine, mais qui sont un petit peu perdus dans
1: ça. OK, je t'arrête tout de suite. Ça marchera pas.
2: T'aimes pas ça?
3: Regarde autour de toi, qu'est-ce que tu vois, là?
1: C'est des séries d'hommes blancs, jouées par des hommes blancs, souvent réalisées par des hommes blancs.
4: On est séduit par la proposition. Ça fait des années qu'on veut avoir le point de vue d'un scénariste trans.
1: Mmh. Où t'as coché que t'étais trans?
5: Vois ça comme une démarche artistique.
6: Tout le monde serait super à l'aise que vous puissiez venir habiller comme vous voulez. Ça serait comme tuer l'ancien vous.
1: Oui, assassinons François, tout le monde ensemble.
7: Comment tu voudrais qu'on t'appelle?
4: Françoise.
2: Tes fesses, là, ben les gens vont penser que tu t'es fait greffer un cul.
4: Switch.
2: Pendant 15 ans, t'étais un gars, pis là, ça a l'air que t'es une femme.
4: Tu crois que je te regarde la graine?
2: Come on, Frick. Elle est pas si impressionnante que ça en passant. À part Martin, on a toutes des petites queues.
8: On a fait faire une lecture sensible à des personnes trans, pis ils ont détesté ça.
7: Tu sais même pas de quoi tu parles.
4: Mais là, qu'est-ce que je vais faire?
1: Comme me disait un auteur avec qui je travaillais auparavant, là, faut ça comme une démarche artistique, hein?
9: Tout le monde s'est entendu pour te nommer personnalité trans du mois
10: à notre baby trans préféré.
7: J'aurais aimé ça que tu m'en parles. T'étais juste pas bien dans ta peau.
11: Est-ce que tu pensais te faire couper le pénis puis reconstruire un vagin?
2: Est-ce que ça te tenterait d'être consultante sur ma série?
9: C'est sûr que oui, voyons donc.
2: As-tu d'autres notes?
9: Ouais, page 1, scène 1.
2: Page 1, scène 1, OK. Ouais.
12: Ça va trop loin, là. Moi, ça fait crinoler. Ma fille ramasse d'argent pour que je me fasse chopper à la graine.
13: Ça se coupe un pénis?
12: Là, Hic, on va jouer ailleurs.
14: C'est une erreur de la nature, d'où?
15: La nature, là, il en restera plus pour longtemps qu'on vous demanderont en pick-up comme vous autres.
1: Tu ne peux pas me chier dans les mains, là. Il n'y aura plus personne qui va vouloir t'engager.
2: Encore ici.
7: Mais dans le fond, tout s'explique. Le matin, je suis pas capable de venir. Ça doit être à cause du vin. C'est pour ça que tu bandes des mots.
2: Ben là, franchement...
0: Alors, Françoise, scénariste dans la cinquantaine, François n'a rien écrit d'inspirant depuis plusieurs années, père de famille divorcée, il peine à maintenir son lien avec sa fille. Pire encore, son nouveau projet de série télé jugé trop hétéronormatif et refusé par sa productrice qui lui suggère de faire preuve d'un peu plus d'ouverture d'esprit. C'est un gag très, très subtil, mais essentiellement, c'est les mecs de Richard Davids qui est pitché là, avec Christian Bégin et... qui d'autre qu'il y avait là-dedans? Alexis Morin, qui avait Radio-Canada il y a une couple d'années. Puis, ben c'est ça, on trouve ça un peu trop ridicule dans l'univers de Françoise. Il modifie alors son texte et coche sans réfléchir la case transgenre dans son formulaire de demande de financement. Et à sa grande surprise, son dossier est accepté par les bailleurs de fonds d'un... genre de Téléfilm Canada, mais version fictive. Pris à son propre jeu, François doit désormais assumer publiquement sa nouvelle identité. S'affichant sous le nom de Françoise, il voit sa vie prendre une tournure inattendue lorsqu'il rencontre Sarah, une écrivaine trans qui accepte de devenir consultante sur son scénario. Pascal Drevillon, y a-tu un i? Drevillon, nommons-la, parce que... elle... Autant Louis Morissette est très bon, autant elle vole presque le show parce que justement, elle est extrêmement naturelle. C'est d'un de ses premiers grands rôles, on va dire. Je pense qu'elle a fait des petits films ou des petits courts-métrages, mais sinon, c'est son premier grand rôle aussi.

Parce que c'est ça, c'est un sujet sensible qui, évidemment, ben, va être boudé par beaucoup de monde parce que ça, on va dire que ça fait la promotion de la transidentité, de choses comme ça, quand c'est pas du tout ça. Le scénario a été, entre autres, écrit par Gabrielle Bouliane-Tremblay, qui elle-même est une auteure trans. Donc, elle écrit en connaissance de cause. On va dire que juste Xavier aurait peut-être voulu être ce genre de film-là, où justement on adresse les maladresses, on adresse les des fois les inconforts, le mégenrage, donc de pas utiliser le bon pronom, de demander si c'est correct, etc., etc. Mais dans le cas de Françoise, c'est beaucoup mieux amené. Le sujet est pas traité comme une joke ou est pas traité comme étant la pire affaire qui est jamais arrivée. Quoique il y a un personnage, bien sûr, qui, lui, l'accepte beaucoup plus difficilement que les autres, mais ça fait partie de l'affaire. Donc, il y a un parallèle à faire, encore une fois, avec les exagérations de France Castel dans Juste pour Xavier, qui, elle, en revient donc pas que sa petite fille soit devenue un gars, pis nanana, pis... Mais justement, c'est pas appuyé aussi grassement dans Françoise que ça en devient beaucoup plus, je vais dire, comme on l'appuie moins, ça devient beaucoup plus naturel que dans Juste pour Xavier, qu'on veut insister sur le fait qu'il y a des malaises des fois, tandis que dans Françoise, c'est l'inverse. C'est Louis Morissette qui... Ben, le personnage de Louis Morissette, François, qui doit essayer de convaincre les autres que c'est réellement ce qu'il veut faire parce que il s'est embourbé dans mensonge par-dessus mensonge par-dessus mensonge. Ce qui fait en sorte, ben, c'est ça, c'est que oui, on entre dans un univers qui est peu connu, ou en tout cas que si on n'a pas de gens autour de nous qui sont passés par là, ben on connaîtra pas nécessairement les enjeux par les qu'ils vivent. Évidemment, là, c'est sur l'œil de... Il fait semblant que c'est ça qu'il veut faire, mais que dans le fond, c'est pas réellement ça. Mais ça marche parce que justement, il réalise ce par quoi les personnes qui décident de transitionner, de faire leur transition passe, ne serait-ce que, ben, on l'entend un peu dans les bandes annonces, il se fait arrêter sur la rue, puis il se fait traiter de tout et non, d'erreurs de la nature qui arrivent dans la vraie vie. Donc ça y donne aussi cette perspective-là de j'ai pas le droit de faire ça, tu sais, justement. Il veut revenir en arrière, puis là, je regrette mes décisions, je regrette mes mensonges, etc., etc., parce que ça va trop loin pour lui, que lui, c'était seulement pour se faire accepter, parce que il semblerait qu'on priorise davantage les projets issus de la diversité en télévision que les projets d'auteurs qu'on reçoit normalement dans les 20-25 dernières années, dont François qui a fait ben des séries policières, ben des séries de médecins, etc., etc., qu'on est habitué de voir habituellement, mais qui n'est pas nécessairement écrit par quelqu'un de la diversité. Fait que, oui, il y a cette espèce de petite dénonciation de l'hypocrisie de parce qu'il coche la case transgenre, là, son projet de scénario devient super le fun, super intéressant pour des producteurs qui l'acceptent pas quand c'est François qui soumet son projet. Fait que, tu sais, la critique de la télévision, du cinéma est là, mais en même temps, ça reste gentil parce que c'est eux autres aussi qui ont financé Françoise, fait qu'il peut pas non plus dénoncer tant que ça la main qu'il nourrit. Mais blague à part, tu sais, à part ce bout-là que c'est très méta, là. Tu sais, si on connaît l'univers télévisuel, si on connaît l'univers médiatique, on va apprécier les petites blagues de justement de quotas, de cocher les cases, rentrer dans les cases pour faire accepter un projet de télé, un projet de cinéma. Mais sinon, en dehors de ça, c'est pas l'affaire qui fait rire le plus. Pour avoir été dans une salle qui était quand même bien remplie, là, pour un jeudi après-midi. C'est pas les blagues qui ont le plus marché dans ce public-là, mais sinon les blagues de situation, les blagues comiques ailleurs dans le film, ça, les gens semblaient avoir bien apprécié également. Donc, ça sera... En fait, ça aurait pu

être, à une autre époque, un film qui aurait été le film de l'été. Mais parce que le sujet est sensible, il y a beaucoup de gens qui vont s'empêcher d'aller le voir, ce qui est une... Ben, ce qui est évidemment une mauvaise raison de s'empêcher d'aller le voir parce que le sujet est pas à la mode, ou en tout cas, c'est un sujet qui est sensible parce que c'est fait avec quand même beaucoup de sensibilité, puis pas juste parce que justement, sur l'équipe d'écriture, dans le film, il y a des personnes trans qui y participent, notamment les espèces de souper-causerie entre personnes qui justement ont fait la transition, sont en processus de faire la transition, se rencontrent dans ce petit restaurant-là pour c'est ça, juste partager leur expérience duquel François va essayer de s'inspirer pour faire sa série. Ben, ce bout-là, tu sais, il est fait avec des vraies personnes trans. Tu sais, il y a toujours ce débat-là aussi parce que justement, au début, quand la proposition était sortie, ah, pourquoi c'est Louis Morissette, un homme qu'on sait cis, qu'on sait hétérosexuel, va jouer une trans, mais dans ce cas-ci, c'est vraiment sous l'angle où il fait semblant d'être trans parce que il ment à tout le monde, lui-même, dans la situation du film, et c'est non pas parce qu'il veut réellement être trans. Fait qu'il y a comme plusieurs niveaux, mais en même temps, j'ai été agréablement surpris parce que moi aussi, je m'en allais là avec un peu d'appréhension de « Ah, ça va-tu être malaisant? On va-tu en rire? » Mais au contraire, je trouvais ça pas aussi pire que ça aurait pu être, ça aurait pu tomber dans de la grosse parodie un peu mal faite, un peu grave justement de bonhomme de 50 ans qui trouve ça drôle, puis nanan, mais non, il y a quand même une certaine sensibilité au travers de ça, puis justement, on sent que réellement, à un certain moment, François regrette de mentir à tout le monde, tu sais, c'est fait avec une certaine sensibilité, donc agréablement surpris, ça vaut la peine d'encourager, comme d'habitude, le cinéma québécois en salle, mais il devrait quand même toffer au moins un bon mois certain au cinéma, sinon peut-être jusqu'à la fin août, mais c'est mieux que ce que ça aurait pu être dans d'autres circonstances. C'est quand même un bon film. Qu'on te pose au retour la conclusion de l'émission de cette semaine sur les ondes de CFAQ, sur les ondes de Chiz.

0: Différent de Minou, Dominique Plante, qu'on vient d'entendre en musique, faisant des effets sur les ondes de Chiz. En terminant cette semaine, nouvelle, en même temps. Est-ce réellement si surprenant que ça? Pas vraiment. On apprenait cette semaine que l'année dernière, Donald Trump avait fait plus de 2 milliards de profits dans ses comptes personnels grâce à toutes les cochonneries qu'il vend en tant que président des États-Unis, toutes les cochonneries gold, dont la plus récente, c'était son téléphone cellulaire sur le réseau Trump que ses fils devaient gérer. Puis, essentiellement, c'est un téléphone d'il y a 4 ans qui ont mis un plastique jaune. Et c'est même pas en or, c'est un plastique jaune avec le gros logo de Donald Trump dessus. Qui plus est, qui a des erreurs parce qu'il manque des lignes dans le drapeau américain qu'ils ont mis sur le téléphone. Qui, à la base, devait être un téléphone fait à 100% aux États-Unis avec des matières américaines, qui finalement est devenu un téléphone imaginé aux États-Unis, parce que ben c'est ça, c'est des téléphones essentiellement asiatiques qu'ils ont juste mis une coque jaune autour. Ben dans ce 2 milliards de profit qu'il a fait, ben c'est notamment avec sa crypto-monnaie qu'il a mis sur pied, son meme coin, donc le DGT, le Trump coin, le Melania Trump, le Melania coin, donc tous ces cossins, encore une fois, que malheureusement les pauvres magas se font entuber sans même s'en rendre compte. Je pense qu'on disait si quelqu'un avait mis un 10 000 $ lorsque le Trump coin avait été lancé, il en valait à peu près 400$ aujourd'hui. Fait qu'un profit de moins 95%, tandis que Donald Trump, ben c'est ça. Lui s'est enrichi de 2 milliards l'an passé, en 2025. Mais ça, par contre, Donald Trump ne réclame pas son salaire de président. Il n'en a pas de besoin, il vend ses bibles en or à la place. En 2025, le 47e président américain avait encaissé au moins 2,2 milliards de dollars américains, près de 4 fois plus que ce qu'il avait déclaré dans l'année avant son retour au pouvoir. La porte-parole de la Maison-Blanche, Karen Leavitt, a pourtant affirmé que Donald Trump avait en fait perdu de l'argent en devenant président des États-Unis, ce qui est complètement faux. Parce que en plus, comme il contrôle la bourse, et avec son manque de filtre, plus sa santé cognitive décline, a dit cette semaine qu'il faisait du délit d'initié avec ses fils abondamment, parce qu'en tant que président, il a le pouvoir de gérer la bourse. Véritable citation que c'est à retrouver, mais c'est ça, vu que c'est Donald Trump, on n'en fait pas de cas. Mais là, tranquillement, pas vite, là, les médias américains commencent à tourner un petit peu leur veste de bord. Le CNN publiait cette semaine nombreuses fois où Donald Trump s'endort dans le bureau ovale, mais disons qu'il y a des déclarations plus graves que ça au travers de tout ça, comme, c'est ça, le délit d'initié qu'il fait à la bourse. Ses adversaires, mais aussi des experts en éthique, relèvent que cette situation exceptionnelle brouille la frontière entre intérêt personnel et la conduite de la politique américaine, ce que, bien sûr, dément la Maison-Blanche. Ni le président, ni sa famille n'ont jamais été impliqués et ne sont jamais impliqués dans des conflits d'intérêts, ce qui est, bien sûr, complètement faux. Ne serait-ce que le fils de sa... le mari de sa fille est un dans les pourparlers au Moyen-Orient. Ses fils obtiennent des contrats via des compagnies qui sont administrateurs ou qui sont sur le conseil d'administration. Ne serait-ce que le fiasco du bassin à Washington, D.C. a été donné au gars de piscine à Donald Trump, qui a fait la piscine à Mar-a-Lago il y a 20 ans, il y a 30 ans même, ou une piscine à New York, un des deux. Mais tu sais, un chum, c'est un chum, fait qu'on lui donne le contrat, mais le président ni sa famille n'ont jamais été impliqués ou ne seront jamais impliqués dans des conflits d'intérêts, dit Anna Kelly, porte-parole adjointe de la Maison-Blanche. Mais eux, même Donald Trump veut pouvoir gracier sa famille au grand complet de tout éventuel procès qu'il pourrait avoir lorsqu'il va trépasser ou qu'il sera plus président, s'il se rend là. Vous savez pourquoi je fais du profit? Parce que la bourse monte. Tout le monde fait des profits. C'est défendu Donald Trump mercredi en répondant que ses revenus étaient placés dans des fiducies sans droit de regard. Et c'est d'ailleurs là-dedans qu'il dit, en tant que président, je suis capable de... Je vois les coûts arriver. Fait que je suis capable de bien gérer mes investissements. Mais ça vient contredire qu'il n'y a pas de regard. et que ben, c'est lui qui voit venir les shots. Donc, un délit d'initié, c'est sortir son argent avant de voir, si on est au courant que truc va s'effondrer, et de sortir son argent avant pour ne pas s'effondrer avec eux autres, etc., etc. Bref, c'est ça, un manque d'éthique de la part de Trump. Qui l'aurait cru? Donc, voilà pour ça. Il a fait 2,2 milliards de profits sur le dos des Américains parce qu'il y en a qui sont trop niaiseux pour s'en rendre compte. C'est là que ça se termine. Merci beaucoup d'avoir été à l'écoute. On se donne rendez-vous la semaine prochaine pour une autre édition du deuxième service sur les ondes de CFAX, sur les ondes de Chiz.
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